notre envoyé spécial Vincent Cochet. Et toujours sorti du studio en exclusivité.